0: 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Bonjour, ravi de vous retrouver en ce jour tant attendu par nombre d'entre vous. Je propose de célébrer ça en musique parce que oui, nous sommes le vendredi 31 juillet 2026 et les 5h sur Chéri FM Réunion.
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Et c'est peut-être la dernière alarme que vous allez éteindre ce matin, alors gardez le sourire et réveillez-vous avec la Feel Good Music qu'on vous sert sur un plateau ce matin sur Chéri FM Réunion.

0: à suivre votre premier horoscope du jour et la suite de la Feel Good Music. C'est bien sûr ici sur Chéri FM Réunion que vous allez tout trouver. Alors sans plus tarder, on embraye avec tous ces rendez-vous.
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2: Bonjour à tous, Bélier, tout n'est pas simple. Taureau, prenez en compte les remarques que l'on vous fait.
3: Gémeaux, ne vous impatientez pas. Les cancers, plus vous osez être vous-même, plus on vous aime.
4: Lion, laissez libre cours à votre énergie.
5: Les vierges, consacrez-vous à un projet qui vous tient particulièrement à cœur.
6: Balance, la route est libre.
7: Les scorpions, prenez conscience de la puissance de votre charisme.
8: Sagittaire, en amour, les idées reçues ne fonctionnent pas.
9: Capricorne, laissez parler votre personnalité.
10: Les Verseaux, vous êtes un moteur pour les autres.
11: Poisson, vous saurez vous fixer des objectifs précis.
12: Belle journée à tous.
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Et c'est vendredi, alors visualisez déjà votre week-end, affichez déjà votre meilleur sourire et allons profiter ensemble de cette matinée en musique sur Chéri FM Réunion.

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1: Oui, parce que vous êtes bien du matin, vous êtes bien matinale et sur ce chemin du réveil, vous n'êtes pas tout seul, on est là à vos côtés. D'ailleurs, c'est l'heure de retrouver votre premier rendez-vous avec l'actualité. Puisque nous sommes le vendredi 31 juillet et il est 6h sur Chérie FM Réunion.

0: Non.
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2: À la une, les prix des carburants pour le mois prochain sont enfin connus. Dans l'Hexagone, des pompiers réunionnais attendus en renfort. Et du côté de la météo, de belles éclaircies aujourd'hui sur une majorité de l'île. Bonjour à toutes et à tous, et on commence avec les prix des carburants qui sont enfin tombés pour le mois d'août. Le sans-plomb baisse de 4 centimes et passe d'1,78€ le litre, tandis que le gazole augmente de 2 centimes pour atteindre 1,55€. Cette évolution s'explique par la baisse des coûts du pétrole pour l'essence, en partie compensée par la hausse du coût du fret maritime et la baisse de l'euro face au dollar. Côté gaz, la bouteille reste à 18€ grâce au maintien de l'aide du Conseil régional. Et on en sait enfin un peu plus sur les circonstances de l'incident survenu dimanche soir dans une station à La Possession. Une dispute aurait éclaté entre deux automobilistes sur la route. Les conducteurs voulaient en découdre sous la station. Une personne a été blessée par la voiture du mis en cause. Cette victime et d'autres personnes à l'origine de l'altercation seront d'ailleurs convoquées prochainement. Le principal suspect sera quant à lui jugé aujourd'hui en comparution immédiate. Et autre affaire maintenant, celle de l'agression à Saint-Denis. Pour rappel, une femme de 40 ans, retrouvée dénudée, a été gravement blessée à proximité du Petit Marché mercredi soir. L'auteur présumé, soupçonné d'avoir utilisé un objet tranchant, a été interpellé hier après-midi à Saint-André avant d'être placé en garde à vue. Selon un témoin, il s'agirait de l'ancien compagnon de la victime. L'enquête se poursuit. Et on parle consommation maintenant avec les tarifs de l'électricité qui vont encore augmenter. À partir de ce samedi 1er août, les tarifs augmentent de 2,5% en France. Une hausse qui concerne près de 20 millions de foyers, y compris à La Réunion. Pour un foyer de 4 personnes, cela représente environ 26€ de plus par an. Le gouvernement justifie cette augmentation par les coûts d'entretien et de modernisation du réseau électrique. Pour ce qui est des incendies dans l'Hexagone, La Réunion envoie du renfort. 27 sapeurs-pompiers s'envolent aujourd'hui, voire demain pour la Gironde, afin de participer à la lutte contre les incendies. Ils intégreront un détachement de 37 personnels de l'océan Indien avec 10 pompiers maorais. Leur mission sera définie à leur arrivée en fonction des besoins, intervention sur les feux ou relève des équipes déjà mobilisées. Ils devraient être de retour d'ici une quinzaine de jours. Et dans l'Hexagone, justement, une bonne nouvelle pour une partie de la population évacuée en Gironde. Hier, plus de 84 000 personnes ont été autorisées à regagner leur domicile, tandis que la circulation a repris sur l'autoroute A63. Sur le terrain, l'incendie est stabilisé, mais les pompiers restent mobilisés. Si les conditions météo restent favorables aujourd'hui, de nouveaux retours d'habitants pourraient être autorisés. En revanche, les opérations de surveillance et de sécurisation devraient encore se poursuivre sur plusieurs jours. Et actualité sportive maintenant avec les matchs amicaux qui s'enchaînent. Plusieurs affiches au programme aujourd'hui. À 19h, Monaco affronte le Cercle Bruges. Une heure plus tard, à 20h, l'OGC Nice défie la Juventus. Enfin, Toulouse clôturera la soirée face à la Real Sociedad. Coup d'envoi à 21h.
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2: La journée débute sous un ciel contrasté. En effet, l'ouest est ensoleillé alors que l'est est plus nuageux et surtout accompagné de quelques averses. Au fil de la journée, les éclaircies gagnent l'est tandis que les nuages se développent dans les hauts de l'ouest jusqu'au volcan avec un risque d'averses et de débordements vers le littoral. Côté température, 26 à 29 degrés sur le littoral, 20 à 22 degrés dans les cirques et 13 à 15 degrés au Maïdo et au volcan.

Bonjour à toutes, bonjour à tous. Le CRGT vous informe que sur la RN5 route de Sillaost, le secteur de Gueule Rouge, il y aura des travaux de sécurisation de la falaise. Des coupures de la circulation n'excédant pas 45 minutes sont programmées de 8h à midi aujourd'hui. En dehors des coupures, la circulation va se faire par alternat. Et puis on termine sur la RN5 route de Sillaost, entre Petit Serré et Pavillon. Il y aura la suite des travaux sur réseau aujourd'hui et un alternat est prévu de 8h à 16h. Avec tout ça, patience, prudence et redoubler de vigilance au volant. Et grand débat du jour, sucré ou salé au petit-déj? En tout cas, je sais que vous allez faire le meilleur choix, puisque la preuve, vous êtes avec nous ce matin. Alors gardez cette belle initiative et nous, on s'occupe d'améliorer votre matinée sur Chéri FM Réunion.

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0: Votre horoscope revient avec Léa et la Feel Good Music. C'est bien sûr en continu sur Chéri FM Réunion. Alors, pour un matin agréable et avec le sourire, n'hésitez pas, restez avec nous.
1: Pour savoir ce qui se passe à Saint-Denis, tendez l'oreille, on vous dit tout dans quelques secondes.
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5: La minute dionysienne. Le week-end dernier, la Réunion a vibré au rugissement des moteurs du 57e Tour Auto. Comme chaque année, la compétition a commencé à Saint-Denis avec l'épreuve des trois bancs route de la montagne. Elle a fini avec le traditionnel show sur le circuit de la Jamaïque. Jean-François Warraud, premier adjoint au maire.
6: La ville est fière d'accueillir le Tour Auto. Hein, c'est l'épreuve reine du rallye à la Réunion.
5: Le public fan de sport mécanique n'a pas manqué ce grand rendez-vous.
7: Ah ouais, plein les yeux, plein les oreilles, c'est très fun. C'est super.
8: D'étoiles dans les yeux.
5: Vainqueur du Tour Auto 2026 et pour la troisième fois, le Dionysien Réan Gagny n'oublie pas ses premiers tours de roue sur le chef-lieu.
9: Saint-Denis, c'est ma ville, hein, c'est mon quartier, c'est là où j'ai grandi, c'est là où j'ai appris à faire de la moto, à rouler en voiture tout simplement. Finir à la Jamaïque, c'est là où j'ai commencé à faire du karting quand j'avais 8 ans. Fier de représenter ma ville au niveau et fier d'avoir gagné ce 56e Tour Auto.
5: Saint-Denis confirme sa réputation de ville du sport et accompagne les jeunes talents vers le plus haut niveau.
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1: Bonjour à tous.
2: Bélier, tout n'est pas simple.
1: Taureau, prenez en compte les remarques que l'on vous fait.
2: Gémeaux, ne vous impatientez pas.
1: Les cancers, plus vous osez être vous-même, plus on vous aime.
2: Lion, laissez libre cours à votre énergie.
1: Les vierges, consacrez-vous à un projet qui vous tient particulièrement à cœur.
2: Balance, la route est libre.
1: Les scorpions, prenez conscience de la puissance de votre charisme.
2: Sagittaire, en amour, les idées reçues ne fonctionnent pas.
1: Capricorne, laissez parler votre personnalité.
2: Les Verseaux, vous êtes un moteur pour les autres.
1: Poisson, vous saurez vous fixer des objectifs précis.
2: Belle journée à tous.
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Et à chacun son rythme ce matin, il y en a qui sont en train d'ouvrir les yeux, d'autres sont déjà passés au petit déjeuner et même certains seront sur les routes. Vous avez des emplois du temps différents, mais un point commun, vous aimez la feel good musique. Alors sans plus tarder, on termine cette heure en musique.

0: va vous servir un point sur l'essentiel de l'actualité. Et on accompagne le tout avec la Feel Good Music qui allie grands classiques et nouveautés. Vous allez voir, la journée va bien commencer pour ce vendredi 31 juillet. Et il est 7h sur Chérie FM Réunion.
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1: À la une, les prix des carburants pour le mois prochain sont enfin connus. Dans l'Hexagone, des pompiers réunionnais attendus en renfort. Et du côté de la météo, de belles éclaircies aujourd'hui sur une majorité de l'île. Bonjour à toutes et à tous, et on commence avec les prix des carburants qui sont enfin tombés pour le mois d'août. Le sans-plomb baisse de 4 centimes et passe d'1,78€ le litre, tandis que le gazole augmente de 2 centimes pour atteindre 1,55€. Cette évolution s'explique par la baisse des coûts du pétrole pour l'essence, en partie compensée par la hausse du coût du fret maritime et la baisse de l'euro face au dollar. Côté gaz, la bouteille reste à 18€ grâce au maintien de l'aide du conseil régional. Et on en sait enfin un peu plus sur les circonstances de l'incident survenu dimanche soir dans une station à La Possession. Une dispute aurait éclaté entre deux automobilistes sur la route. Les conducteurs voulaient en découdre sous la station. Une personne a été blessée par la voiture du mis en cause. Cette victime et d'autres personnes à l'origine de l'altercation seront d'ailleurs convoquées prochainement. Le principal suspect sera quant à lui jugé aujourd'hui en comparution immédiate. Et autre affaire maintenant, celle de l'agression à Saint-Denis. Pour rappel, une femme de 40 ans retrouvée dénudée a été gravement blessée à proximité du Petit Marché mercredi soir. L'auteur présumé, soupçonné d'avoir utilisé un objet tranchant, a été interpellé hier après-midi à Saint-André avant d'être placé en garde à vue. Selon un témoin, il s'agirait de l'ancien compagnon de la victime. L'enquête se poursuit. Et on parle consommation maintenant avec les tarifs de l'électricité qui vont encore augmenter. À partir de ce samedi 1er août, les tarifs augmentent de 2,5% en France. Une hausse qui concerne près de 20 millions de foyers, y compris à La Réunion. Pour un foyer de 4 personnes, cela représente environ 26€ de plus par an. Le gouvernement justifie cette augmentation par les coûts d'entretien et de modernisation du réseau électrique. Pour ce qui est des incendies dans l'Hexagone, La Réunion envoie du renfort. 27 sapeurs-pompiers s'envolent aujourd'hui, voire demain pour la Gironde, afin de participer à la lutte contre les incendies. Ils intégreront un détachement de 37 personnels de l'océan Indien avec 10 pompiers maorais. Leur mission sera définie à leur arrivée en fonction des besoins, intervention sur les feux ou relève des équipes déjà mobilisées. Ils devraient être de retour d'ici une quinzaine de jours. Et dans l'Hexagone, justement, une bonne nouvelle pour une partie de la population évacuée en Gironde. Hier, plus de 84 000 personnes ont été autorisées à regagner leur domicile, tandis que la circulation a repris sur l'autoroute A63. Sur le terrain, l'incendie est stabilisé, mais les pompiers restent mobilisés. Si les conditions météo restent favorables aujourd'hui, de nouveaux retours d'habitants pourraient être autorisés. En revanche, les opérations de surveillance et de sécurisation devraient encore se poursuivre sur plusieurs jours. Et actualité sportive maintenant avec les matchs amicaux qui s'enchaînent. Plusieurs affiches au programme aujourd'hui. À 19h, Monaco affronte le Cercle Bruges. Une heure plus tard, à 20h, l'OGC Nice défie la Juventus. Enfin, Toulouse clôturera la soirée face à la Real Sociedad. Coup d'envoi à 21h.
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1: La journée débute sous un ciel contrasté. En effet, l'ouest est ensoleillé alors que l'est est plus nuageux et surtout accompagné de quelques averses. Au fil de la journée, les éclaircies gagnent l'est tandis que les nuages se développent dans les hauts de l'ouest jusqu'au volcan avec un risque d'averses et de débordements vers le littoral. Côté température, 26 à 29 degrés sur le littoral, 20 à 22 degrés dans les cirques et 13 à 15 degrés au Meido et au volcan.

Bonjour à toutes, bonjour à tous. Le CRGT vous informe que sur la RN1A à Saint-Paul, pour permettre des travaux de réparation et de changement de grillage sur le cap Laoussé, la route sera fermée à la circulation dans les deux sens entre le cimetière marin et Boucan-Canotte pendant les vacances scolaires des mois de juillet et août, hors week-end. La reprise des travaux est prévue du lundi 3 août à 6h jusqu'au jeudi 6 août à 19h. La voie verte restera ouverte pour les piétons, cycles et cyclomoteurs pendant toute la durée des travaux. Par ailleurs, des micro-coupures n'excédant pas 15 minutes seront mises en œuvre sur la voie verte pour les piétons, cycles et cyclomoteurs. Avec tout ça, patience, prudence et redoublez de vigilance au volant. Et des pépites parmi les classiques de la musique ou encore des pépites parmi des nouveautés. Nous, on vous a prévu la crème de la crème. Je vous invite à rester avec nous sur Chérie FM Réunion.

0: merci d'être avec nous pour ce vendredi. On continue avec vos titres préférés à suivre. Par exemple, une chanson de France Gall, de AA ou encore une nouveauté en perspective.
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0: Johnson, Always Shine on TV, AA à l'instant sur Chéri FM Réunion. Et si vous l'avez manqué un peu plus tôt, l'horoscope de Léa revient. En tout cas, j'espère que dans tous les cas, vous allez passer une magnifique journée. Surtout que le week-end approche à très grands pas.
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1: Bonjour à tous.
2: Bélier, tout n'est pas simple.
1: Taureau, prenez en compte les remarques que l'on vous fait.
2: Gémeaux, ne vous impatientez pas.
1: Les cancers, plus vous osez être vous-même, plus on vous aime.
2: Lion, laissez libre cours à votre énergie.
1: Les vierges, consacrez-vous à un projet qui vous tient particulièrement à cœur.
2: Balance, la route est libre.
1: Les scorpions, prenez conscience de la puissance de votre charisme.
2: Sagittaire, en amour, les idées reçues ne fonctionnent pas.
1: Capricorne, laissez parler votre personnalité.
2: Les Verseaux, vous êtes un moteur pour les autres.
1: Poisson, vous saurez vous fixer des objectifs précis.
2: Belle journée à tous.
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Une belle respiration musicale en douceur pour amorcer la journée de la meilleure manière. Et ça va continuer, je vous l'assure. On va poursuivre cette fin d'heure en musique. Et puis à la prochaine heure, vous allez retrouver un point sur l'actualité.

et par terre. Ça ne va pas changer notre objectif, vous accompagner avec joie et bonne humeur pour cette nouvelle heure de Feel Good Music, puisque nous sommes le vendredi 31 juillet 2026 et il est 8h sur Chéri FM Réunion.

0: Les prix des carburants pour le mois prochain sont enfin connus. Dans l'Hexagone, des pompiers réunionnais attendus en renfort. Et du côté de la météo, de belles éclaircies aujourd'hui sur une majorité de l'île. Bonjour à toutes et à tous. Et on commence avec les prix des carburants qui sont enfin tombés pour le mois d'août. Le sans-plomb baisse de 4 centimes et passe d'1,78 euros le litre, tandis que le gazole augmente de 2 centimes pour atteindre 1,55 euros. Cette évolution s'explique par la baisse des coûts du pétrole pour l'essence, en partie compensée par la hausse du coût du fret maritime et la baisse de l'euro face au dollar. Côté gaz, la bouteille reste à 18 euros grâce au maintien de l'aide du conseil régional. Et on en sait enfin un peu plus sur les circonstances de l'incident survenu dimanche soir dans une station à La Possession. Une dispute aurait éclaté entre deux automobilistes sur la route. Les conducteurs voulaient en découdre sous la station. Une personne a été blessée par la voiture du mis en cause. Cette victime et d'autres personnes à l'origine de l'altercation seront d'ailleurs convoquées prochainement. Le principal suspect sera quant à lui jugé aujourd'hui en comparution immédiate. Et autre affaire maintenant, celle de l'agression à Saint-Denis. Pour rappel, une femme de 40 ans retrouvée dénudée a été gravement blessée à proximité du Petit Marché mercredi soir. L'auteur présumé, soupçonné d'avoir utilisé un objet tranchant, a été interpellé hier après-midi à Saint-André avant d'être placé en garde à vue. Selon un témoin, il s'agirait de l'ancien compagnon de la victime. L'enquête se poursuit. Et on parle consommation maintenant avec les tarifs de l'électricité qui vont encore augmenter. À partir de ce samedi 1er août, les tarifs augmentent de 2,5% en France. Une hausse qui concerne près de 20 millions de foyers, y compris à La Réunion. Pour un foyer de 4 personnes, cela représente environ 26 euros de plus par an. Le gouvernement justifie cette augmentation par les coûts d'entretien et de modernisation du réseau électrique. Pour ce qui est des incendies dans l'Hexagone, La Réunion envoie du renfort. 27 sapeurs-pompiers s'envolent aujourd'hui, voire demain pour la Gironde, afin de participer à la lutte contre les incendies. Ils intégreront un détachement de 37 personnels de l'océan Indien avec 10 pompiers maorais. Leur mission sera définie à leur arrivée en fonction des besoins, intervention sur les feux ou relève des équipes déjà mobilisées. Ils devraient être de retour d'ici une quinzaine de jours. Et dans l'Hexagone, justement, une bonne nouvelle pour une partie de la population évacuée en Gironde. Hier, plus de 84 000 personnes ont été autorisées à regagner leur domicile, tandis que la circulation a repris sur l'autoroute A63. Sur le terrain, l'incendie est stabilisé, mais les pompiers restent mobilisés. Si les conditions météo restent favorables aujourd'hui, de nouveaux retours d'habitants pourraient être autorisés. En revanche, les opérations de surveillance et de sécurisation devraient encore se poursuivre sur plusieurs jours. Et actualité sportive maintenant avec les matchs amicaux qui s'enchaînent. Plusieurs affiches au programme aujourd'hui. À 19h, Monaco affronte le Cercle Bruges. Une heure plus tard, à 20h, l'OGC Nice défie la Juventus. Enfin, Toulouse clôturera la soirée face à la Real Sociedad. Coup d'envoi à 21h.
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0: La journée débute sous un ciel contrasté. En effet, l'ouest est ensoleillé alors que l'est est plus nuageux et surtout accompagné de quelques averses. Au fil de la journée, les éclaircies gagnent l'est tandis que les nuages se développent dans les hauts de l'ouest jusqu'au volcan avec un risque d'averses et de débordements vers le littoral. Côté température, 26 à 29 degrés sur le littoral, 20 à 22 degrés dans les cirques et 13 à 15 degrés au Meido et au volcan.

Bonjour à toutes, bonjour à tous. Le CRGT vous informe que sur la RN5 route de Sillaost, le secteur de Gueule Rouge, il y aura des travaux de sécurisation de la falaise. Des coupures de la circulation n'excédant pas 45 minutes sont programmées de 8h à midi aujourd'hui. En dehors des coupures, la circulation va se faire par alternat. Et puis on termine sur la RN5 route de Sillaost, entre Petit Serré et Pavillon. Il y aura la suite des travaux sur réseau aujourd'hui et un alternat est prévu de 8h à 16h. Avec tout ça, patience, prudence et redoubler de vigilance au volant. Et une pensée pour toutes les personnes qui sont là avec nous depuis grand matin et pour tous ceux qui nous ont rejoints en cours de route. Il n'est pas trop tard pour profiter ensemble de la Feel Good Music sur Chéri FM Réunion. Alors ne vous inquiétez pas, on se charge de votre moment musical préparé aux petits oignons, rien que pour vous.

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0: Eh bien oui, le jour s'est levé il y a déjà un petit moment. Et vous avez peut-être raté vos premiers rendez-vous avec l'horoscope. Alors voici le dernier du jour. Vous allez retrouver Léa et vous allez encore profiter avec nous sur Chéri FM Réunion de la Feel Good Music, évidemment.
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2: Bonjour à tous.
3: Bélier, tout n'est pas simple.
2: Taureau, prenez en compte les remarques que l'on vous fait.
3: Gémeaux, ne vous impatientez pas.
2: Les cancers, plus vous osez être vous-même, plus on vous aime.
3: Lion, laissez libre cours à votre énergie.
2: Les vierges, consacrez-vous à un projet qui vous tient particulièrement à cœur.
3: Balance, la route est libre.
2: Les scorpions, prenez conscience de la puissance de votre charisme.
3: Sagittaire, en amour, les idées reçues ne fonctionnent pas.
2: Capricorne, laissez parler votre personnalité.
3: Les Verseaux, vous êtes un moteur pour les autres.
2: Poisson, vous saurez vous fixer des objectifs précis.
3: Belle journée à tous.
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Alors, où c'est sur Chéri FM Réunion? Quand? C'est dans quelques minutes que vous allez retrouver l'actualité, savoir également comment repartir avec des places de cinéma. Et maintenant, c'est le retour de la Feel Good Music.

0: avec la musique de la radio, celle qui nous fait sentir bien. Mais rassurez-vous, cette musique, c'est tous les jours sur Chérie FM Réunion. La preuve, on est reparti, mais avant, on va faire un point sur l'essentiel de l'actualité, puisque nous sommes le vendredi 31 juillet et il est 9h sur Chérie FM Réunion.
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1: À la une, les prix des carburants pour le mois prochain sont enfin connus. Dans l'Hexagone, des pompiers réunionnais attendus en renfort. Et du côté de la météo, de belles éclaircies aujourd'hui sur une majorité de l'île. Bonjour à toutes et à tous, et on commence avec les prix des carburants qui sont enfin tombés pour le mois d'août. Le sans-plomb baisse de 4 centimes et passe d'1,78 euros le litre, tandis que le gazole augmente de 2 centimes pour atteindre 1,55 euros. Cette évolution s'explique par la baisse des coûts du pétrole pour l'essence, en partie compensée par la hausse du coût du fret maritime et la baisse de l'euro face au dollar. Côté gaz, la bouteille reste à 18 euros grâce au maintien de l'aide du conseil régional. Et on en sait enfin un peu plus sur les circonstances de l'incident survenu dimanche soir dans une station à La Possession. Une dispute aurait éclaté entre deux automobilistes sur la route. Les conducteurs voulaient en découdre sous la station. Une personne a été blessée par la voiture du mis en cause. Cette victime et d'autres personnes à l'origine de l'altercation seront d'ailleurs convoquées prochainement. Le principal suspect sera quant à lui jugé aujourd'hui en comparution immédiate. Et autre affaire maintenant, celle de l'agression à Saint-Denis. Pour rappel, une femme de 40 ans retrouvée dénudée a été gravement blessée à proximité du Petit Marché mercredi soir. L'auteur présumé, soupçonné d'avoir utilisé un objet tranchant, a été interpellé hier après-midi à Saint-André avant d'être placé en garde à vue. Selon un témoin, il s'agirait de l'ancien compagnon de la victime. L'enquête se poursuit. Et on parle consommation maintenant avec les tarifs de l'électricité qui vont encore augmenter. À partir de ce samedi 1er août, les tarifs augmentent de 2,5% en France. Une hausse qui concerne près de 20 millions de foyers, y compris à La Réunion. Pour un foyer de 4 personnes, cela représente environ 26 euros de plus par an. Le gouvernement justifie cette augmentation par les coûts d'entretien et de modernisation du réseau électrique. Pour ce qui est des incendies dans l'Hexagone, La Réunion envoie du renfort. 27 sapeurs-pompiers s'envolent aujourd'hui, voire demain pour la Gironde, afin de participer à la lutte contre les incendies. Ils intégreront un détachement de 37 personnels de l'océan Indien avec 10 pompiers maorais. Leur mission sera définie à leur arrivée en fonction des besoins, intervention sur les feux ou relève des équipes déjà mobilisées. Ils devraient être de retour d'ici une quinzaine de jours. Et dans l'Hexagone, justement, une bonne nouvelle pour une partie de la population évacuée en Gironde. Hier, plus de 84 000 personnes ont été autorisées à regagner leur domicile, tandis que la circulation a repris sur l'autoroute A63. Sur le terrain, l'incendie est stabilisé, mais les pompiers restent mobilisés. Si les conditions météo restent favorables aujourd'hui, de nouveaux retours d'habitants pourraient être autorisés. En revanche, les opérations de surveillance et de sécurisation devraient encore se poursuivre sur plusieurs jours. Et actualité sportive maintenant avec les matchs amicaux qui s'enchaînent. Plusieurs affiches au programme aujourd'hui. À 19h, Monaco affronte le Cercle Bruges. Une heure plus tard, à 20h, l'OGC Nice défie la Juventus. Enfin, Toulouse clôturera la soirée face à la Real Sociedad. Coup d'envoi à 21h.
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1: La journée débute sous un ciel contrasté. En effet, l'ouest est ensoleillé alors que l'est est plus nuageux et surtout accompagné de quelques averses. Au fil de la journée, les éclaircies gagnent l'est tandis que les nuages se développent dans les hauts de l'ouest jusqu'au volcan avec un risque d'averses et de débordements vers le littoral. Côté température, 26 à 29 degrés sur le littoral, 20 à 22 degrés dans les cirques et 13 à 15 degrés au Meido et au volcan.

Bonjour à toutes, bonjour à tous. Le conseil départemental vous informe que sur la RD41 route de la Montagne, pour permettre des travaux de mise en enrobée, la route sera totalement fermée à la circulation dans les rampes côté Saint-Denis de 23h à 5h à partir de lundi. Par ailleurs, la circulation sera alternée de 20h à 23h. Avec tout ça, patience, prudence et redoublez de vigilance au volant. On commence cette dernière demi-heure de matinale ensemble. Merci de nous accorder votre confiance. Pour ceux qui ont envie de faire un petit tour au cinéma, sachez qu'il y a le dernier Spider-Man qui est sorti dans le Ciné Palme. Pour tenter votre chance pour repartir avec vos places, restez avec moi, je vous dis comment faire après le retour de la musique.

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1: Et ça y est, il est déjà l'heure de se quitter. J'espère que vous allez passer un week-end de qualité et qu'on va se retrouver lundi à 5h en forme, paré pour attaquer une nouvelle semaine. Mais en attendant, je vous laisse en feel good music. Bon week-end, prenez bien soin de vous. C'était Maureen, bye bye.

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1: C'était Amir sur Chéri FM Réunion.
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0: C'était Amel Bent sur Chéri FM Réunion.
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4: La Minute Dionysienne. Le week-end dernier, la Réunion a vibré au rugissement des moteurs du 57e Tour Auto. Comme chaque année, la compétition a commencé à Saint-Denis avec l'épreuve des trois bancs route de la montagne. Elle a fini avec le traditionnel show sur le circuit de la Jamaïque. Jean-François Warraud, premier adjoint au maire.
5: La ville est fière d'accueillir le Tour Auto. Hein, c'est l'épreuve reine du rallye à la Réunion.
4: Le public fan de sport mécanique n'a pas manqué ce grand rendez-vous.
6: Ah ouais, plein les yeux, plein les oreilles, c'est très fun. C'est super.
7: Plein d'étoiles dans les yeux.
4: Vainqueur du Tour Auto 2026 et pour la troisième fois, le Dionysien Réan Gagny n'oublie pas ses premiers tours de roue sur le chef-lieu.
8: Saint-Denis, c'est ma ville, hein, c'est mon quartier, c'est là où j'ai grandi, c'est là où j'ai appris à faire de la moto, à rouler en voiture tout simplement. Finir à la Jamaïque, c'est là où j'ai commencé à faire du karting quand j'avais 8 ans. Fier de représenter ma ville au haut niveau et fier d'avoir gagné ce 56e Tour Auto.
4: Saint-Denis confirme sa réputation de ville du sport et accompagne les jeunes talents vers le plus haut niveau.
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Narcotrafic toujours au centre des priorités des autorités. À l'étranger, l'Espagne qui connaît l'une de ses plus grandes crises migratoires. Et du côté de la météo, de la pluie aujourd'hui sur une majorité de l'île. Bonjour à toutes et à tous. Et pour commencer, un trafic de stupéfiants de nouveau démantelé à La Réunion. Un vaste réseau piloté depuis la prison de Domingo et découvert par la section de recherche de Saint-Denis. 13 personnes ont été interpellées lors d'une opération menée simultanément sur l'île et en métropole. On parle de plus d'un million d'euros en moins de deux ans. Près de 142 000 euros en espèces, des véhicules, des armes et du matériel ont été saisis. 6 suspects ont été placés en détention provisoire. Et à Saint-Denis maintenant, la ville a annoncé le recrutement de 350 agents municipaux pour assurer la rentrée scolaire après la suppression de 600 contrats aidés. Un coût de 9 millions d'euros. Objectif, garantir le bon fonctionnement des écoles. Une annonce qui devrait faire plaisir aux 17 000 élèves dionysiens. Et bonne nouvelle pour certains contribuables, ce vendredi 31 juillet, le fisc effectue une deuxième vague de remboursement d'impôts après celle du 24 juillet dernier. Sont concernés les foyers dont l'avis de situation déclarative fait apparaître un trop perçu, souvent lié à un prélèvement à la source trop élevé ou à des crédits d'impôt. Et pour ce qui est des incendies dans l'Hexagone, La Réunion envoie du renfort. 27 sapeurs-pompiers s'envolent aujourd'hui, voire demain, pour la Gironde afin de participer à la lutte contre les incendies. Ils intégreront un détachement de 37.

0: personnels de l'océan Indien avec 10 pompiers maorais. Leur mission sera définie à leur arrivée en fonction des besoins. Ils devraient être de retour d'ici une quinzaine de jours. Et dans l'Hexagone, justement, une bonne nouvelle pour une partie de la population évacuée. Hier, plus de 144 000 personnes ont été autorisées à regagner leur domicile. Sur le terrain, l'incendie est stabilisé, mais les pompiers restent mobilisés. Si les conditions météo restent favorables aujourd'hui, de nouveaux retours d'habitants pourraient être autorisés. En revanche, les opérations de surveillance et de sécurisation devraient encore se poursuivre sur plusieurs jours. Et à l'étranger maintenant, en Espagne, plus de 1 500 migrants, principalement marocains et algériens, ont franchi hier la frontière de l'enclave espagnole de Ceuta. C'est la plus importante crise migratoire depuis 2021. Les centres d'accueil sont saturés. Madrid annonce alors un renforcement des moyens et une coopération accrue avec le Maroc pour tenter de contenir les arrivées. Et l'actualité internationale, c'est aussi la trêve annoncée à Gaza. Le président américain affirme qu'un accord a été trouvé sur le désarmement complet du Hamas et des autres groupes armés à Gaza. Donald Trump assure qu'Israël se retirera de la bande de Gaza une fois le désarmement achevé. Le Hamas a confirmé un accord de principe sur cette deuxième phase, tandis qu'une réunion des médiateurs est attendue prochainement au Caire. Et actualité sportive maintenant, l'équipe de France d'escrime a remporté hier sa première et seule médaille d'or au championnat du monde grâce au sabre masculin par équipe. Les Bleus terminent donc ces mondiaux à la troisième place au classement des médailles. Et autre info sport, c'est bien évidemment le Tour de France femmes qui fait son retour. Le grand départ sera donné demain à Lausanne en Suisse. 9 jours de course au programme pour les 154 coureuses. Arrivée finale prévue à Nice. Il y aura notamment la montée mythique du Mont Ventoux. La Française Pauline Ferrand-Prévot, vainqueur l'an dernier, fait partie des grandes favorites.
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0: À la mi-journée, les éclaircies gagnent l'est tandis que les nuages se développent dans les hauts de l'ouest jusqu'au volcan avec un risque d'averse et de débordement vers le littoral. Côté température, 26 à 29 degrés sur le littoral, 20 à 22 degrés dans les cirques et 13 à 15 degrés au Maïdo et au volcan.

Bonjour à toutes, bonjour à tous. Le CRGT vous informe que sur la RN 1005 rue de Sillaost, le secteur d'Illette-Furcy, il y aura la suite des travaux de construction de deux ouvrages d'art modulaires aujourd'hui et un alternat se fera de 8h à 15h. Et puis on termine sur la RN 5 rue de Sillaost, entre Petit Serré et Pavillon, il y aura la suite des travaux de réseau et un alternat est prévu de 8h à 16h. Avec tout ça, patience, prudence et redoublez de vigilance au volant.

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0: C'était Teddy Swims sur Chéri FM Réunion. 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
4: La minute dionysienne. Le week-end dernier, la Réunion a vibré au rugissement des moteurs du 57e Tour Auto. Comme chaque année, la compétition a commencé à Saint-Denis avec l'épreuve des trois bancs route de la montagne. Elle a fini avec le traditionnel show sur le circuit de la Jamaïque. Jean-François Warraud, premier adjoint au maire.
5: La ville est fière d'accueillir le Tour Auto. Hein, c'est l'épreuve reine du rallye à la Réunion.
4: Le public fan de sport mécanique n'a pas manqué ce grand rendez-vous.
6: Ah ouais, plein les yeux, plein les oreilles, c'est très fun. C'est super.
7: Plein d'étoiles dans les yeux.
4: Vainqueur du Tour Auto 2026 et pour la troisième fois, le Dionysien Réan Gagny n'oublie pas ses premiers tours de roue sur le chef-lieu.
8: Saint-Denis, c'est ma ville, hein, c'est mon quartier, c'est là où j'ai grandi, c'est là où j'ai appris à faire de la moto, à rouler en voiture tout simplement. Finir à la Jamaïque, c'est là où j'ai commencé à faire du karting quand j'avais 8 ans. Fier de représenter ma ville au haut niveau et fier d'avoir gagné ce 56e Tour Auto.
4: Saint-Denis confirme sa réputation de ville du sport et accompagne les jeunes talents vers le plus haut niveau.
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1: À la une, un trafic de drogue démantelé à la prison de Domingo. À retenir aussi, des pompiers volontaires réunionnais vont s'envoler demain pour l'Hexagone en soutien aux soldats du feu qui luttent contre les incendies. Et puis la météo, le ciel reste couvert sur une large moitié est de l'île ce soir. Bonsoir à toutes, bonsoir à tous. Un réseau de trafic de stupéfiants dirigé depuis la prison de Domingo à Saint-Denis a été démantelé. 13 personnes interpellées à La Réunion et dans l'Hexagone par la gendarmerie. Le réseau spécialisé dans l'importation de drogue et le blanchiment d'argent aurait généré plus d'1 million d'euros en moins de 2 ans. Les enquêteurs ont saisi près de 142 000 euros en espèces, des véhicules et plusieurs armes. Depuis le début du mois de juillet, 5 hommes sont toujours portés disparus à La Réunion. Quentin Dumonty, 31 ans, Casimir Polcan, 57 ans, Richard Payette, 39 ans, Dominique Lizy, 59 ans et Jean-Baptiste Chunkivanian, 86 ans. Malgré les recherches, les battues organisées par les familles et les appels à témoins, aucun n'a été retrouvé. Toute personne disposant d'informations est invitée à contacter le 17. Une information pratique aussi, et dès demain, les prix évoluent à la pompe. Comptez 4 centimes de moins pour le sans-plomb, soit 1,78€ le litre, et 2 centimes de plus pour le gazole qui vous coûtera 1,55€ le litre. Le prix de la bouteille de gaz, lui, ne bouge pas, 18€. La préfecture explique que ces changements par la hausse du coût du transport et les évolutions des marchés mondiaux. Dans le reste de l'actualité, les pompiers réunionnais et mahorais vont venir renforcer les équipes mobilisées face au méga-feu en Gironde. 27 sapeurs-pompiers de La Réunion et 10 de Mayotte vont donc s'envoler demain pour la métropole, alors que l'incendie qui a détruit 42 000 hectares est désormais stabilisé. Après 9 jours de lutte, les conditions météo sont plus favorables, même si plusieurs secteurs restent encore sous surveillance. Plus de 3 300 pompiers sont toujours engagés sur le terrain. À retenir à l'international, Donald Trump annonce un accord prévoyant le désarmement progressif du Hamas et le retrait des troupes israéliennes de Gaza. Selon le président américain, le texte prévoit aussi le déploiement d'une force internationale pour consolider le cessez-le-feu. Une réunion des médiateurs est attendue au Caire pour finaliser les modalités de l'accord. La crise migratoire s'aggrave à Ceuta. Près de 50 000 migrants ont franchi la frontière entre le Maroc et l'enclave espagnole en 24 heures, selon les autorités espagnoles. Au moins 18 personnes sont mortes dans cette traversée. Le Premier ministre Pedro Sanchez s'est rendu sur place, tandis que l'Espagne annonce le déploiement de soldats et le renforcement des contrôles aux frontières. On passe au sport, et le football traverse une crise, une nouvelle crise. L'UEFA menace de boycotter les compétitions de la FIFA si le projet de société commerciale regroupant les droits de la Coupe du Monde est maintenu. Une décision qui met la pression sur Gianni Infantino. Et sur le terrain, les matchs amicaux qui s'enchaînent et plusieurs affiches au programme aujourd'hui. À 19h, Monaco affronte le Cercle Bruges. Une heure plus tard, à 20h, l'OGC Nice défie la Juventus. Enfin, Toulouse clôturera la soirée face à la Real Sociedad. Coup d'envoi à 21h.
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1: Ce soir, le temps reste sec et dégagé sur l'ouest et le sud, mais les pluies gagnent l'est de l'île dans la nuit jusqu'à Saint-Denis. Demain, des averses sont encore attendues sur l'est et les hauteurs, tandis que l'ouest restera plus sec et ensoleillé. Voilà pour l'essentiel de l'actualité de votre vendredi soir. Je vous souhaite à toutes et à tous une excellente soirée à l'écoute de Chérie FM Réunion et un très bon week-end.
2: Bonjour à toutes, bonjour à tous. Le conseil départemental vous informe que sur la RD41 route de la montagne, en permet des travaux de mise en enrobée, la route sera totalement fermée à la circulation dans les rampes côté Saint-Denis.

nuit de 23h à 5h à partir de lundi. Par ailleurs, la circulation sera alternée de 20h à 23h. Avec tout ça, patience, prudence et redoublez de vigilance au volant.

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